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1: Il est 3 heures.

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1: Il est 5 heures.

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1: Il est 7 heures.

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2: Bonjour à tous et bienvenue et merci d'écouter Radio Le Dev. Nous sommes dimanche, il est 7h15, l'heure de retrouver tout de suite l'horoscope présenté par Sylvie et Thierry. Bonjour.
3: Bonjour à tous, nous fêtons Pascal aujourd'hui. Alors soutien ou opposition, quelle sera l'humeur des planètes en ce dimanche ?
4: Plutôt ennemi, Bélier, car une question d'ordre matériel vous empêchera de donner libre cours à vos envies.
3: Taureau, au travail, vous devrez gérer. Les responsabilités sont là, vous êtes plein de bonne volonté, il s'agira simplement de travailler dur.
4: Gémeaux, le domaine professionnel est privilégié. Il sera question de savoir ce que vous voulez et d'agir pour faire passer vos idées.
3: Cancer, vous dominez la situation en toutes circonstances. Vous saurez marquer des points au sein du travail.
4: Les lions, vous devez revenir un peu sur terre, vous organiser, définir vos orientations, retrouver une certaine efficacité.
3: Vierge, on cherchera en vous le conseil. Et on pourrait bien vous mettre dans la confidence.
4: Balance, ne vous dispersez pas, ne cédez pas aux impulsions. Vous manquez de suite dans les idées.
3: Scorpion, évitez de vous laisser submerger par les humeurs environnantes.
4: Vous êtes Sagittaire, vous allez pouvoir retrouver une efficacité au quotidien, retrouver des repères et vous dévouer à ceux que vous aimez.
3: Capricorne, mieux vaut parfois se taire que de trop en dire. Soyez observateur, un point c'est tout.
4: Vous qui êtes Verseau, remettez en ordre vos papiers, vos idées, pensez à ce qui est essentiel pour vous. Ensuite seulement, vous agirez.
3: Enfin, Poisson, votre travail quotidien vous donnera beaucoup de satisfaction. Bonne journée à tous quand même. On se retrouve demain, bien sûr, pour un nouvel horoscope. Nous fêterons Eric.
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1: Il est 8 heures.

0: Bonjour, bienvenue et merci d'écouter Radio Lodève. Nous sommes dimanche, il est 8h15, l'heure de retrouver l'horoscope présenté par Sylvie et Thierry. Bonjour.
1: Bonjour à tous, nous fêtons Pascal aujourd'hui. Alors soutien ou opposition, quelle sera l'humeur des planètes en ce dimanche ?
2: Plutôt ennemi, Bélier, car une question d'ordre matériel vous empêchera de donner libre cours à vos envies.
1: Taureau, au travail, vous devrez gérer. Les responsabilités sont là, vous êtes plein de bonne volonté, il s'agira simplement de travailler dur.
2: Gémeaux, le domaine professionnel est privilégié. Il sera question de savoir ce que vous voulez et d'agir pour faire passer vos idées.
1: Cancer, vous dominez la situation en toutes circonstances. Vous saurez marquer des points au sein du travail.
2: Les lions, vous devez revenir un peu sur terre, vous organiser, définir vos orientations, retrouver une certaine efficacité.
1: Vierge, on cherchera en vous le conseil. On pourrait bien vous mettre dans la confidence.
2: Balance, ne vous dispersez pas, ne cédez pas aux impulsions. Vous manquez de suite dans les idées.
1: Scorpion, évitez de vous laisser submerger par les humeurs environnantes.
2: Vous êtes Sagittaire, vous allez pouvoir retrouver une efficacité au quotidien, retrouver des repères et vous dévouer à ce que vous aimez.
1: Capricorne, mieux vaut parfois se taire que de trop en dire. Soyez observateur, un point c'est tout.
2: Vous qui êtes Verseau, remettez en ordre vos papiers, vos idées, pensez à ce qui est essentiel pour vous. Ensuite seulement, vous agirez.
1: Enfin, Poisson, votre travail quotidien vous donnera beaucoup de satisfaction. Bonne journée à tous quand même. On se retrouve demain, bien sûr, pour un nouvel horoscope. Nous fêterons Eric.
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1: Il est 9h.

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1: Il est 10h.
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4: Bonjour à toutes et à tous. C'est Claude Durvézic. J'espère que vous êtes en pleine forme pour écouter cette émission que je vous offre tous les dimanches matin, Destination Tendresse. Alors aujourd'hui encore, on va recommencer pour 1h30 à écouter toutes les belles chansons que j'ai préparées pour vous, évidemment. Et puis, il y aura également beaucoup de messages ce matin. Alors, on va démarrer tout de suite cette émission avec Chimène Badi. Le titre de sa chanson, c'est « Le jour d'après ». Vous écoutez Radio Lodève sur nos 4 fréquences, je vous les rappelle. Le 104.5 si vous êtes dans le Lodévois. Le 105.3 si vous êtes dans la plaine. Le 107 si vous habitez sur le plateau du Larzac. Et le 95, c'est la fréquence de la vallée de l'Orbe des Monts d'Orbe. Alors on démarre tout de suite à cette émission avec Chimène Badi. Bonne matinée à toutes et à tous évidemment.

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Clara Luciani vient de vous interpréter le reste. La chanson qui vient maintenant est une très belle chanson, évidemment. Elle est interprétée par Christophe et le titre c'est Les mots bleus. Alors c'est un message, c'est même un message d'amour. C'est un message d'amour pour Christine et pour Adam et c'est de la part de Tony. Donc je répète, c'est Tony pour Christine et Adam, Les mots bleus.

Nous venons d'entendre Isabelle Boulet et Adamo avec cette chanson « C'est ma vie ». Ah oui, il fallait être deux pour pouvoir chanter une telle chanson. Et à l'instant, c'était Andrea Bocelli et Céline Dion. Là aussi, il fallait qu'ils soient deux pour interpréter cette magnifique chanson. Alors nous allons entendre maintenant Françoise Hardy. Françoise Hardy qui va nous interpréter sa chanson « Fais-moi une place ». Fais-moi une place dans ton cœur. Évidemment, c'est un message d'amour. Alors c'est un message d'amour de la part de Perrette pour son amour Jean-Pierre. Son amour qu'elle aime et à qui elle le fait savoir tous les dimanches matin. On écoute.

Céline Dion vient de nous interpréter En attendant, c'est pas. Alors ça fait vraiment très plaisir, Céline Dion nous revient de très loin, elle revient et ça fait vraiment très très plaisir. Nous allons maintenant entendre David et Jonathan. Est-ce que tu viens pour les vacances? Et ça c'est un message d'amour. C'est un message d'amour de la part d'un papy pour son petit-fils, dont il s'agit de papy Claude pour son petit-fils Tristan. Cette chanson donc qui lui plaît particulièrement.

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Christiane Delagrange vient de nous interpréter Tendre Cathy. Ah, cette chanson, elle date de quelques années, puisqu'il y a 26 ans, lorsque j'ai démarré cette émission, je l'avais chemin offert à Cathy. Alors nous allons maintenant entendre Herbert Léonard, Puissance et Gloire. Alors avant, on va quand même parler un petit peu des fréquences où vous écoutez Radio Lodève. Sur le 104.5, vous écoutez Radio Lodève à Lodève, à Soubès, à Pégrolles de l'Escalette, au Plan, à Octon, à Olmet. Si vous êtes dans la Plaine, vous écoutez sur le 105.3, à Saint-André-de-Sangonis, à Bélarga, à Pézenas, à Gignac, à Clermont-l'Hérault. Le plateau du Larzac, c'est le 107 à haute fréquence. Vous nous écoutez à Nantes, aux Rives, à la Couverturade, à Saint-Maurice-en-Avassel ou bien au Caillard. Et la vallée de l'Orbe sur les monts d'Orbe, c'est le 95. Vous écoutez Radio Lodève à Bédarieux, au Bousquet d'Orbe, à Lunas, à Connas ou bien à Saint-Gervais-sur-Mare. On écoute donc cette magnifique chanson « Amour et gloire ». Puissance et gloire ».

Jacques Brel, quand on n'a que l'amour. Mais quand on n'a que l'amour, en fait, on a tout. Alors nous allons entendre maintenant Patricia Cass, Sans toi. C'est un message, évidemment. Alors c'est un message d'amour de la part de la lune pour son amour, le soleil. Je répète, c'est de la part de la lune pour le soleil. Et c'est Patricia Cass qui interprète Sans toi.

Merci, soyez les bienvenus à l'écoute de Radio Lodève, l'écoute de Destination Tendresse. Alors, après Patricia Cass, nous avons entendu Adamo, Tombe la neige, et Julie Zenati, À quoi ça sert? Très belle chanson, évidemment. La chanson qui vient maintenant, elle est interprétée par Pierre Grocola. Le titre, c'est Fille du vent et du soleil. Et c'est un message. C'est un message d'amour. C'est un message d'amour de la part de Francine, qui nous écoute à Gignac, et c'est pour ses petits-enfants, Romane et Timéo, qu'elle a demandé cette chanson. On écoute.

tiré de la comédie musicale Notre-Dame de Paris, Être prêtre et aimer une femme. Une très très belle chanson que nous venons d'entendre. Alors maintenant, c'est Christian Adam qui vient nous interpréter Si tu savais combien je t'aime. Évidemment, c'est un message. Ça, c'est un message d'amour. Alors, c'est un message d'amour de Claude pour son amour Suzette. Ils habitent tous les deux à Canet. Et il a demandé ce matin cette magnifique chanson pour elle. Donc, de la part de Claude pour Suzette.

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0: 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Et oui, interprété évidemment par Jean Ferrat. Et moi, ça me fait plaisir de terminer cette émission justement sur cette chanson, très très belle chanson d'amour. Alors merci, vous avez été très nombreuses et très nombreux à écouter cette émission. Vous avez été pas mal aussi à faire passer des messages d'amour. Évidemment, ça fait très plaisir. Alors pour les messages, je vous le rappelle encore une fois, tout simplement, un numéro de téléphone à retenir, le 06 14 88 28 99. Sur ce numéro, sur ce téléphone, vous me laissez un message, un SMS, un texto, dans lequel vous me donnez votre prénom, le prénom de la personne à qui vous avez envie d'offrir le message. Vous choisissez évidemment la chanson qui va avec, et puis moi, je ferai le reste pour vous. Alors vous pouvez même, pour ceux qui sont un peu contre les textos, les SMS, me téléphoner sur ce numéro, je me ferai un plaisir de vous répondre. Alors évidemment, l'émission est terminée, donc à l'heure qu'il est, il ne me reste plus qu'à vous souhaiter déjà une bonne fin de dimanche. Je vous souhaite également un bon apéro, un bon appétit, parce qu'on s'approche très, très sérieusement de midi. Je vous rappelle que cette émission sera rediffusée jeudi soir à 20h, et comme d'habitude, je quitte ce micro en faisant de très gros bisous à toutes les dames, à toutes les demoiselles, et une grosse poignée de main à tous les messieurs qui écoutent également cette émission le dimanche matin. Alors au revoir à tous et à dimanche prochain.
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1: Il est midi

0: Bonjour, bienvenue et merci d'écouter Radio Lodève. Alors aujourd'hui, nous allons parler et présenter la troisième édition du festival du Sécadou qui aura lieu le samedi 23 mai 2026 à Saint-Gervais-sur-Mare. Et pour nous en parler, je suis avec Caroline et Céline Théron qui sont trésorières et vice-secrétaires du comité des fêtes de Saint-Gervais-sur-Mare. Bonjour.
1: Bonjour.
2: Bonjour.
0: Alors tout d'abord, avant de dévoiler la programmation en détail du festival du Sécadou à Saint-Gervais-sur-Mare, qui est-ce qui l'organise? Le comité des fêtes, c'est ça?
1: Oui, c'est le comité des fêtes de Saint-Gervais-sur-Mare qui organise le festival avec beaucoup d'aide de bénévoles qui viennent aussi sur cette journée principalement nous aider.
0: Et donc, c'est la troisième édition déjà?
3: Oui, tout à fait. On a commencé il y a 2 ans avec l'envie d'amener cette diversité culturelle, artistique sur une journée entière. Ça a plu, on avait du mauvais temps donc il y a 2 ans en arrière et on a dit allez on réitère une seconde édition et cette fois-ci on a eu un très beau temps et les gens qui sont venus, il y en avait des nouveaux qui nous ont dit encore c'est super, il faut continuer, donc on persévère et on relance une troisième édition cette année, toujours le samedi de Pentecôte.
0: Le Sécadou, c'est quoi?
1: Alors, Sécadou, c'est une petite bâtisse où on fait sécher les châtaignes. Il y en a beaucoup dans nos châtaigneries du coin, donc il fallait trouver un nom de la région et on a trouvé ça assez sympathique. Un petit clin d'œil aussi pour montrer que même chez nous, on garde et les traditions et les nouveautés.
0: Et donc, le public a répondu présent, les 2 premières éditions?
3: Oui, tout à fait. La première édition, on a eu 700 personnes sur la journée entière et l'année dernière, rebelote. À nouveau 700 personnes.
0: Donc ça se passera où à Saint-Gervais-sur-Mare?
1: Alors ça se passe à la salle culturelle de Saint-Gervais-sur-Mare. On a pris le parti de tout faire sur le même endroit pour que tout le monde puisse profiter absolument de tout, toute la journée, tout en ayant un cadre le maximum sécurisé.
0: Et comment est née l'idée de faire un festival à Saint-Gervais?
3: Alors cette idée... On est issu donc du comité des fêtes depuis des années et c'est vrai qu'on tourne à droite à gauche, donc on faisait beaucoup de fêtes de village, des lotos, etc. Et en fait, en se rendant dans d'autres festivals, on s'est aperçu qu'en fait, le col des 13-20 est difficile à franchir. Donc on a des gens de vers chez nous qui aiment les festivals, mais ils ont des difficultés de se déplacer dans la vallée, vers Béziers, etc. Donc on a eu envie d'amener cette diversité culturelle et plusieurs groupes dans la journée pour toutes les familles, les personnes âgées, pour tout le monde.
0: Et la musique, bien sûr, qui rassemble.
3: Et la musique qui rassemble, puisque c'est un festival à majorité avec des groupes musicaux, mais il y a également d'autres artistes qui viennent, comme du théâtre, de la danse, en fonction des éditions.
0: Mais justement, on va en parler. On va maintenant parler de la programmation, à partir de quelle heure et par quoi donc ça commencera le samedi 23 mai.
1: Donc on commence à 11h, l'ouverture du festival se fait à 11h. Et on avait envie de mettre un petit peu en lumière nos petits artistes en herbe qui vont grandir et progresser d'année en année avec l'école de musique de la communauté de Grand Orbe.
0: D'accord, donc ça c'est à 11h, ouverture des festivités avec l'école de musique de la communauté de communes Grand Orbe. Ensuite, le déroulé de la journée.
1: Alors, on continue avec du gypsy. Donc, la première année, on avait pris Rémi et Gonzo, qui sont un style de gypsy. Mais c'était un peu tôt, il n'y avait pas tant de monde et les gens qui étaient venus avaient adoré. Donc on a dit, on va réitérer cette année, on les reprend pour les remontrer en espérant à beaucoup plus de personnes.
0: Ils joueront à partir de quelle heure?
1: Ils jouent à partir de 12h30. Tout s'enchaîne, chaque groupe s'enchaîne au fur et à mesure, il n'y a pas de temps de pause.
0: C'est des sets de combien de temps?
3: Alors, ça dépend des groupes. L'école de musique va jouer à peu près 1h15 et les gypsies, eux, ils vont jouer 2h parce qu'ils démarrent à 12h30. Donc, c'est très festif. Ça tombe pendant l'apéritif et la restauration. Donc, ça fait bouger tranquillement les gens. Donc, ils vont faire un set d'à peu près 2h de temps.
0: Et puis, ça plaît.
1: Et ça plaît énormément.
0: Ensuite, il y aura du théâtre.
1: Oui, après cette petite folie passagère, on va aller se reposer. Donc cette fois-ci, ce sera dans la salle, puisque si tout se passe bien, il y aura une partie à l'extérieur, une grosse partie à l'extérieur. Mais on fait venir une compagnie de théâtre de Bédarieux, des petits bouts de nous, qui vont nous jouer une pièce à l'intérieur de la salle.
0: C'est la première année que vous faites venir une troupe de théâtre?
1: Non, c'est la deuxième année. La première année, on l'avait fait. La deuxième année, on avait fait venir un artiste de rue. Et on réitère avec du théâtre. D'autant plus qu'ils ont un spectacle qui peut toucher toutes les générations, puisque ça parle de jeunes adultes qui se remémorent des souvenirs dans un grenier d'un ancien.
0: On ne va pas tout dévoiler.
1: Non.
0: Ensuite, donc, après le théâtre, il y aura donc du folk.
3: Oui, tout à fait. Donc, à 4 heures de l'après-midi, après le théâtre, on repart en douceur sur la musique, donc avec Tim Garson. C'est un musicien qui est originaire de Clermont-l'Hérault, donc qui a fait ses études à l'école de musique de Clermont-l'Hérault. Et suite à ça, il est parti sur Paris. Et là, il redescend pour cette occasion dans sa région natale. Et donc, il est seul sur scène avec ses guitares. Et c'est un concert très intimiste qui dure à peu près 3 quarts d'heure. Il crée ses chansons, ses textes. Et il faut venir le découvrir. C'est tout en douceur.
0: Donc ça, c'est à partir de 16h.
3: Hein. Oui, tout à fait.
0: Ensuite, à 16h45, là, un autre répertoire.
1: On commence à augmenter un petit peu en puissance et en énergie. On recommence à vous faire bouger un petit peu avec de la musique d'Amérique latine, avec le duo Kitty Pla, qui est très festif, comme la musique latine, en fin de compte, qui fait, commence à vous faire un petit peu trémousser.
0: Et bouger.
1: Et bouger.
0: Ensuite, un artiste de la région, là, que l'on connaît dans les hauts cantons de l'Hérault.
3: Oui, alors c'est Jacob Wilde. Donc, il est originaire de Bédarieux. Donc, c'est un bluesman, lui, il s'appelle, qui fait du wide blues. Donc, il est seul sur scène avec multi-instrumentaliste. Il a la guitare, il a avec les pieds les percussions. Il sort de sa forêt pour venir nous régaler avec son blues et son rock. Et là, on est vraiment au moment de l'apéritif de la soirée. Donc, ça va commencer à se déchaîner.
0: Voilà, là, ça monte crescendo. Hein.
1: Avec beaucoup d'énergie, en effet. C'est quelqu'un qui amène beaucoup, beaucoup d'énergie. N'hésitez pas à aller voir sur son site. C'est vraiment impressionnant ce qu'il arrive à dégager.
0: Et puis, ça continue à 20h15.
3: Oui, à 20h15, alors là, on fait une innovation, en fait. C'est vrai que jusqu'à présent, on prenait que des groupes de la région et on fait venir un groupe de Paris. Donc, c'est une nouveauté pour nous. Ça s'appelle Bleu Couard. Du pop folk. Ils se nomment Indie Pop Folk. Donc, pareil, on peut les découvrir sur leur site. Ils sont en train de monter, de sortir un album, donc il devrait y avoir des avant-premières au festival, des petits inédits. Donc ils sont 4 sur scène et voilà, c'est à découvrir. C'est un style très sympa pour continuer la soirée. Une fois qu'on se sera bien mis en chauffe avec Jacob, on continuera à se trémousser.
0: Et pour clôturer cette magnifique soirée en perspective, il en faut pour les jeunes aussi.
1: Tout à fait. C'est un petit peu ce qu'on nous avait un peu reproché, qu'on ne pensait pas assez aux jeunes. Donc, on a pensé aux jeunes et on fait finir la soirée avec un DJ qui vient de Montpellier, DJ Sega.
0: D'accord. Ça, c'est à 22h pour clôturer.
1: C'est à 22h et je vous en dirai pas plus parce que c'est un mystère. Il faut venir le découvrir. C'est assez mystérieux.
0: Voilà, donc on a vu un petit peu la programmation très éclectique. Comment se fait la sélection des groupes? Ça doit être un véritable casse-tête.
1: C'est surtout par connaissance, énormément de recherches. On a de la chance d'avoir un carnet d'adresses qui se développe d'année en année. Il y a des contacts qui nous sont donnés par des professeurs de musique, par d'autres groupes, puisqu'on essaie de changer vraiment chaque année de programmation. Et puis aussi un peu par nos coups de cœur.
0: Et puis donc là, vous privilégiez quand même les groupes régionaux.
3: Oui, on essaye toujours de rester sur la région, parce que même le groupe qui vient de Paris, en fait, il y a des musiciens à l'intérieur qui sont originaires de Clermont-l'Hérault. Donc c'est vrai qu'on essaye de mettre en avant
1: la richesse de notre région.
0: Donc, 77, on l'avait dit, de combien de temps? 2 heures?
3: 2 heures, 2 heures et demie. Il y en a certains qui jouent un peu moins de temps. Mais bon, de toute façon, sur le programme, il y a tous les démarrages de set pour que les gens, s'ils veulent voir vraiment un artiste, ils ne se trompent pas.
0: Le festival est gratuit?
1: Bien sûr, le festival, c'était vraiment un de nos objectifs premiers. C'est d'essayer qu'il soit accessible à vraiment tout le monde, aussi bien aux familles que à la personne seule. Donc, il est totalement gratuit. L'accès est gratuit.
0: Ouais, donc, joindre l'utile à l'agréable, de la musique et bien sûr, de quoi boire un coup, manger un petit bout.
3: Oui, il y aura ben, le comité, voilà, on tient la buvette et on tient aussi un stand de petite restauration. Effectivement, les gens, ils arrivent à 11h15, ils peuvent repartir à minuit et demi, passer toute la journée, ils auront de quoi manger, de quoi boire, tout est fourni. Par contre, ça, c'est pas gratuit.
0: Bien sûr, il faut faire tourner un petit peu le comité. Pas de souci de parking, il y aura de la place pour ceux qui viennent de l'extérieur.
3: Oui, il y a du parking dans tout le village. Alors des fois, il faut marcher 5-10 minutes parce que les parkings ne sont pas vraiment à proximité immédiate. Mais au maximum, voilà, on marche 5-10 minutes et on y arrive. Donc tout se fait sur un même lieu. S'il fait beau, on est en extérieur de la salle et en intérieur. S'il pleut, c'est maintenu. On fait tout en intérieur de la salle et sous chapiteau. Donc faut pas hésiter à venir même si il fait pas très beau. On sera là.
0: Et puis même si on marche, on peut visiter les rues, le magnifique village de Saint-Gervais sur Marne, voilà.
3: Le magnifique village de Saint-Gervais, les commerçants seront également ouverts pour accueillir tout le monde. Et au contraire, on a chaque fois des festivaliers qui visitent le village. Il y a un très beau patrimoine à Saint-Gervais. Et c'est justement l'intérêt aussi de faire découvrir tout ça.
0: Il y a un site internet, les réseaux sociaux pour avoir la programmation en détail.
1: Tout à fait. On a créé une page Facebook et une page Instagram dédiées vraiment au festival du comité des fêtes. Si vous arrivez à voir nos affiches, il y a un QR code qui vous renvoie directement sur ces pages-là pour avoir tout le détail et des petits avant-goûts justement de ceux qui viennent nous régaler le temps de cette journée.
0: Ouais, justement, qu'est-ce qu'on tape comité des fêtes à Saint-Gervais-sur-Marne?
1: Non, festival du Sécadou.
0: D'accord, donc et on aura toute la programmation en détail sous les yeux. Oui. Il n'y a pas de réservation à faire?
1: Absolument aucune réservation, c'est libre. Et cette année, on fait une petite nouveauté. On pense vraiment aux familles avec des enfants. Et on va mettre en place un coin exprès pour les enfants, pour qu'ils puissent se reposer, jouer, voire faire du maquillage, des coloriages, tout ça bien sûr. Sous la responsabilité des parents, le couvert de la responsabilité des parents, mais qu'ils aient un petit endroit aussi pour eux.
0: Voilà, les parents pourront se reposer aussi, parce que la soirée va être longue.
1: Oui, mais c'est pas le but. Le but, c'est de danser.
0: Je vous laisse le mot de la fin avant de se quitter. Qu'est-ce qu'on peut souhaiter déjà? Bon, le beau temps, ensuite qu'il y ait beaucoup de monde.
3: Oui, alors on souhaite bien évidemment qu'il y ait le beau temps, comme l'année dernière, qu'il y ait le maximum de monde qui vienne découvrir. Et bien évidemment, à l'entrée du festival, il y a un mur qui sera affiché avec tous nos sponsors. Parce que sans eux, sans les entreprises qui nous soutiennent, sans le département, la région, la mairie, la communauté des communes, le parc naturel régional au Languedoc, sans tous ces organismes-là, ben, le festival ne pourrait pas se faire parce que, comme on l'a dit, c'est gratuit, mais il faut quand même des fonds pour payer tous ces artistes. Donc, on fait appel à plein d'entreprises et d'institutions et tout le monde répond présent et c'est grâce à eux aussi que ce festival existe. Donc on peut espérer voilà, qu'il y ait plein de monde pour découvrir le village, le festival, les soutiens et qu'une quatrième édition puisse avoir lieu si ça se passe bien cette année.
0: Ben voilà, tout est dit. Céline, Caroline Théron, merci donc de nous avoir présenté cette troisième édition du Festival du Sécadou qui aura lieu samedi 23 mai 2026 à Saint-Gervais-sur-Mare dès 11h du matin et ce jusqu'au bout de la nuit. Merci, à l'année prochaine pour la quatrième édition.
3: Merci beaucoup et merci à vous Radio Lodève.
1: Merci beaucoup, à très bientôt tout le monde.

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1: Il est 13h.

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1: Il est 14h.
2: Bienvenue sur Radio Lodev, il est 14h et voici la chronique Mosaïque, une chronique présentée par Christine Momot.

L'oiseau était là, juste derrière la fenêtre. Son bec tapait contre la vitre. Thomas, Thomas, disait l'oiseau. Il se redressa juste à temps pour entrevoir l'éclair dansant des ailes qui fuyaient dans la nuit. Son cœur battait si fort qu'il crut qu'il avait jailli de sa poitrine. Il y porta instinctivement la main, mais son cœur était toujours là, bien enfermé dans sa cage thoracique. Soudain, il eut envie de pleurer. Il aurait tant voulu s'élancer derrière elle, car, bien sûr, c'était elle. Qui d'autre ? Qui d'autre lui rendait visite au milieu de la nuit ? Thomas chercha à tâtons l'interrupteur de sa lampe de chevet. Les avait-il rêvées, ses ailes blanches comme un voile de communiante, bordé d'un éclair phosphorescent? Ou bien le faucon s'était réellement posé sur sa fenêtre avant de repartir? Ces questions étaient sans importance. Elles s'étaient rappelées à lui. C'était tout ce qui comptait.

Thomas se résolut à allumer la lumière. Il se rendit compte que sa main tremblait, comme s'il craignait de voir apparaître dans sa chambre des choses qui n'auraient jamais dû s'y trouver. Mais la lumière se fit et tout était en ordre. La grande armoire de bois, cette armoire qu'il tenait de son grand-père, était toujours à sa place. Le coffre dans l'angle aussi, et son grand lit en bois verni, qui ne devait pas valoir grand-chose, mais où il avait fait tant de rêves. Tant de rêves. Est-ce que le bois s'en souvenait, les absorbait, effaçait les plus étranges, les plus horribles, jusqu'à ce qu'il n'en reste plus que des craquements?

Il avait déjà rêvé d'elle, bien sûr. Il rêvait d'elle de temps à autre. Mais c'était la première fois qu'il avait le sentiment si net et si cruel de sa présence. Comme si un instant, elle s'était trouvée dans la pièce et qu'elle l'avait appelée « Thomas, Thomas ». Cette façon étrange de prononcer son nom. Si elle avait été en danger, en train de mourir, il l'aurait su, n'est-ce pas? L'avait-elle appelée au secours? Ou bien c'était lui qui était en danger? Voulait-elle le prévenir ?

Tout à fait réveillé à présent, Thomas se rendit à la salle de bain pour se passer de l'eau sur le visage. Lorsqu'il alluma la lumière et aperçut son reflet dans la glace, il eut un mouvement de recul. Ses yeux, curieusement enfoncés dans leurs orbites, ses cheveux blancs. Soudain, il se rappela qu'il avait 91 ans.

C'était un extrait de La femme et l'oiseau de Isabelle Sorrente. Ce roman est paru en janvier 2023 aux éditions Lattès. Il est disponible chez Folio. Isabelle Sorrente est une écrivaine française née à Marseille en 1972. Elle s'oriente vers des études de mathématiques. Elle passe son brevet de pilote privé. En parallèle, elle suit des cours de théâtre. Elle écrit et monte ses premières pièces. En 2001, Elle est un succès. Dans son essai « La femme qui rit », publié en 2007, l'autrice nous livre une vision théâtrale et charnelle de la réflexion sur le genre. En 2020, elle publie une autofiction, Le complexe de la sorcière. Voici quelques romans de Isabelle Sorrente. Le cœur de l'ogre, transformation d'une femme, 180 jours. La femme et l'oiseau. Vina, une adolescente exclue de son lycée pour avoir menacé un camarade, Elisabeth, sa mère, surmenée au bord de la rupture, et un grand-oncle de 90 ans, Thomas. Sans oublier Mona, l'aide du vieil homme. C'est chez Thomas que la jeune fille et sa mère vont trouver un havre de paix. Arrivée en Alsace, l'adolescente est fascinée par ce vieil homme qui communique avec les rapaces et semble lire leurs pensées. En parallèle, nous suivons ce que Thomas et son frère ont vécu dans l'armée allemande, malgré eux, en 1944. Le tragique et peu connu épisode des « Malgré nous ». Ce roman est profond et sensible. La relation mère-fille ainsi que la filiation y sont développées avec justesse. Résilience, transmission entre les générations, sens de la vie. À lire, pour les émotions qui nous traversent, la poésie et la présence d'une nature magnifique à la rencontre de l'oiseau. Isabelle Sorrente a dit « Ne laisse personne te priver de ton pouvoir spirituel ».

vit bientôt, car c'était une femelle reconnaissable à sa taille. Elle devait bien faire 50 centimètres. Décrivant des cercles dans le ciel, puis se posant avec une précision prudente, après avoir vérifié son identité, car les rapaces sont physionomistes, à 5 mètres de lui. Thomas sortit avec délicatesse de son sac de toile les morceaux de viande qu'il avait prélevés le matin même sur le steak que Mena lui avait acheté pour son déjeuner. Il lança un premier morceau que la femelle mangea, puis un autre. Il savait qu'elle emporterait le troisième pour ses petits, qui devaient l'attendre, ébouriffés, piaillant dans une faille de la falaise.

Il prit le temps de l'admirer de loin, les plumes épaisses couvrant ses pattes comme un pantalon bouffant, ses grands yeux noirs cerclés de jaune. Les faucons pèlerins sont plus petits que les gerfaux. La robe brune de la femelle était moins impressionnante que la robe blanche mouchetée de noir du grand rapace qui hantait les rêves de Thomas. Mais ils faisaient indubitablement partie de la même famille. Aussi, Thomas était-il heureux lorsque l'un d'entre eux ou l'une d'entre elles lui rendait quelques visites avant de s'envoler vers de nouveaux territoires.

les oiseaux, devinait-il, qui n'étaient pas comme ces humains fascinés par les rapaces au point de les prendre en traite pour les apprivoiser. Pas question de capuchon sur la tête, ni de bague à la patte. La domestication ne l'avait jamais intéressé. Il venait pour autre chose.

Thomas tourna la tête de droite à gauche, déliant les vertèbres de son cou. Une abeille se posa sur une tige qu'elle enlaça de ses pattes noires, tournant la tête de droite à gauche. L'herbe ployant doucement sous le poids de l'insecte, les couleurs s'animant sous le soleil matinal. L'ocre de la falaise devenait une mosaïque allant du brun au rouge sang. Alors, Thomas lança sa troisième offrande à la femelle. Elle le fixa un instant de son œil rond, avant de prendre le morceau de viande dans son bec. Il sentit ses épaules frémir, la femelle s'envola, il étendit les bras et rejeta sa tête en arrière.

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1: Il est 15h.

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1: Il est 16h.

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1: Il est 17h.

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1: Oula. 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
1: Il est 18h.

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1: Il est 19h.

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1: Il est 20h.

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1: Il est 21h.
2: Vous écoutez Radio Le Dev, il est précisément 21h et je vous propose, comme ça se fait régulièrement sur Radio Le Dev une fois par mois, une rencontre d'auteurs, la rencontre de la librairie Un Point, Un Trait de Le Dev en partenariat avec Radio Le Dev, la rencontre du vendredi 27 mars que je vous propose d'écouter ce soir avec l'auteur Aline Mercant pour son livre Guérir, ce que soigner veut dire. Aline Mercant est médecin nutritionniste, phytothérapeute et anthropologue de la santé et elle se concentre aux soins de support en oncologie, à l'enseignement, à la recherche et à l'écriture et elle répond aux questions de Stéphane. Rencontre du 27 mars dernier avec Aline Mercant à retrouver tout de suite sur Radio Le Dev.

0: Bonjour et bienvenue aux rencontres de la librairie, l'émission de la librairie Un Point Un Trait en partenariat avec Radio Lodève. Vous êtes médecin nutritionniste, phytothérapeute et anthropologue de la santé. Vous vous consacrez aux soins de support en oncologie, à l'enseignement, à la recherche et à l'écriture. Vous êtes l'autrice d'ouvrages d'ethnobotanique. Vous avez publié en 2021 aux éditions Terre Vivante l'ouvrage « Traité de phytothérapie éco-responsable ». Et chez Actes Sud, dans la collection « Je passe à l'acte », l'ouvrage « Reprendre sa santé en main ». Aline Mercant, bonjour.
1: Bonsoir.
0: Vient de paraître en janvier 2026 aux éditions Actes Sud votre ouvrage « Guérir, ce que soigner veut dire ». Et dans votre titre, vous confrontez deux notions différentes. Celle d'un souhait, d'une volonté, d'un objectif, celui de guérir, et celle des moyens pour y parvenir, ou pas, soigner. N'est-ce pas une façon de formuler cette question universelle ? La fin justifie-t-elle les moyens ?
1: Voilà, j'ai plus de moyens là qu'on me dit ça. Non, effectivement, je tiens quand même à dire qu'on peut guérir sans soins aussi. Hein. Il y a l'auto-guérison qu'on évoquera peut-être tout à l'heure.
0: Absolument.
1: Mais effectivement, ça traite beaucoup, beaucoup du soin et beaucoup des interventions que, on va dire, les différentes cultures et sociétés mettent en œuvre pour parvenir à ce but qui nous préoccupe tous un jour ou l'autre.
0: Alors, toute culture a identifié des états de santé anormaux et les a organisés au sein d'une nosologie, c'est-à-dire en utilisant des principes généraux de classement. Ce qui vient aussi à poser la question de qu'est-ce que l'anthropologie médicale et en quoi la maladie fait-elle l'objet d'une interprétation culturelle ?
1: Alors déjà, l'anthropologie tout court, je ne sais pas si vous êtes tous versés en anthropologie. Bon, donc l'anthropologie, c'est l'étude des faits de culture et l'anthropologie de la santé, c'est l'étude de la manière dont les sociétés ou les cultures comprennent, interprètent, classent les maladies, les causalités qu'elles donnent pour explication et tous les procédés qu'elles vont mettre en œuvre pour soigner et pour guérir au sein généralement de tout un dispositif social qu'on va décrire également. Donc c'est très très large en fait l'objet de l'anthropologie de la santé.
0: Alors, autre question, sommes-nous universellement malades de la même façon ? Ou pouvez-vous nous donner des exemples d'une pathologie dont les diagnostics diffèrent suivant les pays ?
1: Oui, alors, on est tous malades, ça, parce qu'on a tous un corps biologique qui a quand même pas mal de points communs en tant qu'être humain. Mais effectivement, on va avoir l'interprétation que la société va en faire peut être très différente. Et un état de santé qui peut être considéré comme normal dans une culture peut être considéré comme tout à fait anormal dans une autre. Par exemple, bon, j'ai travaillé pas mal en Mongolie. En Mongolie, un homme en bonne santé fait au moins 100 kilos. Et il est très musclé, avec beaucoup de gras autour. Et alors qu'un homme mince, qui chez nous paraîtrait être le summum de la santé, est considéré comme quelqu'un de peu désirable pour un mariage, on va préférer un homme voilà très très costaud, qui est le lutteur mongol, qui est considéré comme quelqu'un de robuste, qui mange suffisamment et qui va donc pouvoir subvenir aux besoins de sa famille et qui sera considéré comme quelqu'un qui a justement une très bonne santé. Et pour raconter une autre petite histoire, on raconte très souvent, il existe des syndromes culturellement déterminés, qui sont des maladies qui existent dans une culture mais pas dans une autre, et qui sont sujettes à interprétation. Alors je vais vous en parler d'une maladie très française, qui s'appelle la spasmophilie. La spasmophilie, la tétanie, les crises de tétanie, ça n'existe qu'en France. Voilà, alors pourtant vous allez me dire, bah, y a des gens qui ont le même type de symptômes dans d'autres cultures, mais ça va être interprété différemment. Donc, par exemple, si vous faites une crise de tétanie en France, on va peut-être vous mettre la tête dans un sac en plastique, ce qui ne sert strictement à rien, mais en général, ça marche, pour plein de raisons, parce que déjà, on s'attend à ce que ça marche. On va vous donner du magnésium, avant on donnait du calcium, on faisait même des piqûres à une époque que j'ai connue, parce que j'ai déjà un certain âge. Et maintenant, en fait, bon, toute l'hypothèse autour du magnésium et du calcium commence à être un petit peu battue en brèche, et si vous faites exactement la même crise en Angleterre, on dira que vous faites une crise d'angoisse et on vous donnera un anxiolytique qui marchera très bien d'ailleurs. Donc en fait, on a tout un discours, une explication et un traitement spécifique en France pour les crises de tétanie et de spasmophilie que nous sommes les seuls à reconnaître. Et des exemples comme ça, on en a plein, en fait. Des exemples un petit peu extrêmes, la moque, le sousteau. Enfin voilà, il y a plein d'exemples de maladies qui n'existent qu'à l'endroit où on les interprète de cette manière.
0: Alors la moque, la sousteau, c'est...
1: La moque, c'est une espèce de crise de folie qui survient dans les zones, surtout en Malaisie, où en fait, vous partez en furie et vous démolissez tout ce que vous rencontrez, y compris les gens. Et donc, il existe une fourche à amok pour arrêter les crises d'amok. Voilà. Et alors qu'ici, a priori, on pensera que la personne est effectivement en pleine démence et on l'enverra à l'hôpital psychiatrique avec une camisole.
0: La religion et le recours à des entités surnaturelles ont longtemps été considérés comme la principale médecine. La capacité de l'homme de comprendre et de soigner est-elle la source de son émancipation de la religion et des entités surnaturelles pour ancrer l'humanité dans un réel ?
1: Je pense que c'est quand même dans le réel avant, mais dans un autre réel. Et de toute façon, le réel pur n'existe pas. Il y a toujours l'interprétation qu'on en fait. D'abord, je dois dire que les explications étaient surnaturelles, mais on avait quand même déjà des moyens. Enfin, on savait réduire une luxation et on avait bien compris que toutes les plantes qui poussaient à côté avaient des propriétés. Donc, il y avait un peu une médecine populaire qui n'avait pas nécessairement des degrés d'explication. Enfin, c'était juste, voilà, ça marche, on l'utilise. Et après, c'est surtout la causalité de la maladie pour laquelle on parlait d'entité surnaturelle. Et ça n'a pas du tout disparu. En fait, il y a encore beaucoup de cultures pour lesquelles la cause des maladies, on appelle ça des maladies à étiologie surnaturelle, on va considérer que toute maladie est due à, par exemple, une rupture d'interdit. Vous avez offensé vos ancêtres, vous avez bafoué un interdit social, et donc ça va mettre très en colère des entités surnaturelles qui vont dépêcher une maladie sur vous, et peut-être que le guérisseur va vous donner une plante et un médicament de manière assez pragmatique. Et en même temps, il y aura un rituel de remise en ordre qui sera souvent un exorcisme, une transe, une convocation des esprits, une cérémonie chamanique, etc. Parce qu'il faut se concilier les entités surnaturelles pour calmer le jeu. Donc ça n'a pas disparu du tout. Et d'ailleurs, les Occidentaux sont très friands de cérémonies chamaniques actuellement. Donc je ne sais pas si on est tous devenus rationnels, mais j'en suis pas vraiment certaine.
0: Et les superstitions existaient de tout temps aussi.
1: Et elles existent encore, et je donne aussi souvent l'exemple d'une patiente qui a eu plein d'ennuis les uns à la suite des autres, ce qu'on appelle la chaîne du malheur. Dedans, il y avait de la maladie, mais il y avait d'autres choses, les vaches, il y avait des problèmes dans le troupeau de vaches, des problèmes de maladie, des problèmes de voiture, des problèmes tout ce qu'on veut. Et elle en a conclu que sa belle-mère avait jeté un sort, sa belle-mère ne l'aimait pas, vous avez compris, et qu'il fallait impérativement faire quelque chose pour libérer la maison de l'influence de sa belle-mère. Et voilà, et ça, c'est des choses qu'on a très régulièrement dans les cabinets de médecine générale. Je fais 25 ans de médecine générale. Et c'est des choses qu'on a très régulièrement. Quand la chaîne du malheur commence à s'activer, les gens vont aller chercher des explications qui sont de moins en moins rationnelles.
0: Alors, dès les premières pages, vous rappelez la différence entre un médecin et un guérisseur. En quoi cette question est-elle nécessaire et importante aussi dans l'explication de ce qu'est soigner ?
1: En fait, l'histoire, c'est que j'ai commencé à réfléchir à ce terme de guérison assez tardivement pour un médecin, je reconnais. Je m'étais jamais posé la question, en fait. Et enfin, pour moi, voilà, c'était mon métier, et puis point barre. Et j'ai une amie qui voulait faire des dosages de marqueurs de la guérison, une biologiste passionnée. Et elle commence à me dire, ben voilà, on va les doser ça, on va les doser ça, et ça. Et je dis, oui, mais guérir, en fait, comment tu vas... En fait, c'est quoi guérir ? Quand est-ce que les gens sont guéris ? Et voilà. Et là, ça a été le début de la fin, ou le début de du début. Je me suis mise à écrire pour essayer de mettre mes idées au clair là-dessus. Et puis voilà, puis c'est devenu un livre.
0: Donc une définition de guérir, c'est à peu près 600 pages.
1: 500. Non, 600, c'est... Non, c'était pas nécessairement... Enfin, il y a plusieurs définitions de la guérison et c'est bien l'objet, mais c'est vraiment comme une pelote de fil et quand on commence à tirer, on se rend compte que plein de choses arrivent. Et bien sûr, en plus, le fait d'être devenu anthropologue... j'étais médecin au départ, hein, et je suis devenu anthropologue secondairement. J'ai eu envie de tous les tirer. Voilà. Et l'éditeur m'a suivi, bien heureusement.
0: Et pour revenir à cette notion entre médecin et guérisseur, oui. Il y a la question de la promesse.
1: Alors justement, après, j'ai tapé aussi « guérir ». Et je suis tombée sur des livres écrits absolument par tous les professionnels possibles, sauf par des médecins. Et je me suis dit, tiens, c'est intéressant. En fait, tout le monde parle de guérison, tout le monde a sa recette de guérison. Ça peut être avec l'archange machin, avec les points, les chakras, avec ci, avec ça. Mais en fait, pourquoi il n'y a pas un médecin qui dit, tiens, je vais écrire sur la guérison ? Alors que quand même, c'est notre job. Et c'est parti aussi de là. Et en fait, je me suis rendu compte assez rapidement que le guérisseur promet la guérison. C'est sa définition même, parce que si un guérisseur qui guérit pas, a priori, ça n'a pas grand intérêt. Mais en tant que médecin, nous, on promet, en fait, on a une promesse de moyens, mais pas de résultats. Parce que c'est très clairement dit dans notre formation, on doit mettre à disposition les moyens correspondants à la connaissance du moment, ça évolue, et on doit faire le maximum en mise à disposition de moyens, mais on n'est pas obligé d'avoir des résultats, on n'est donc pas obligé de guérir les gens, mais on doit tout faire pour.
0: Alors ça pose aussi la question de la place du patient, par exemple, par rapport à un médecin, c'est le savoir et le patient écoute. Celui d'un guérisseur, il y a un peu la question soit du don, soit du pouvoir. Mais quelle place est-il laissé au patient pour coincer un peu dans ce biais d'autorité? Ou alors peut-il y exister un autre rapport entre le patient et le médecin?
1: Oui, alors le patient, il a quand même, il peut aussi décider de se positionner d'une certaine manière. Hein. Et certains patients sont très passifs. Hein. On a des personnes qui arrivent en disant, en gros, faites ce que vous voulez, guérissez-moi. Ça nous arrive assez régulièrement.
0: Pouvoir de guérison, on en revient.
1: Voilà, et là, c'est le pouvoir de guérison qui est totalement laissé au thérapeute. Après, on a aussi des personnes, à l'inverse, qui nous disent qu'ils veulent tout contrôler. Et on est de simples consultants, on leur donne 2-3 avis, et après, ils nous disent, je vais faire ma sauce. Quand ils se connaissent bien, je pense beaucoup aux pathologies chroniques, on a des patients experts qui se connaissent très très bien et qui savent très très bien se gérer, où effectivement nous on est plus, on donne un avis d'expert, mais après c'est vrai qu'ils font leur sauce et souvent ils la font très bien. Et puis après on a des personnes qui effectivement subissent une médecine un petit peu verticale, on n'est pas obligé effectivement de subir une médecine verticale, maintenant ça devient compliqué parce qu'on n'a pas trop le choix de son médecin actuellement, en tout cas en médecin traitant, donc on prend un peu ce qu'on trouve, mais voilà, on peut aussi choisir ses médecins et ses thérapeutes pour garder un petit peu d'autonomie dans ses choix.
0: Alors vous abordez deux types de médecine qui existent, qui sont classées par l'OMS. On parle soit des EBM, soit des MAC. Alors je fais exprès de mettre des acronymes
1: pour que
0: vous développiez un petit peu ces thèmes-là.
1: EBM signifie Evidence-Based Medicine, c'est la médecine par les preuves et c'est censé être la médecine conventionnelle. Voilà, on peut l'appeler aussi médecine occidentale, médecine moderne, mais moi je vais dire médecine conventionnelle. Et donc elle est censée, je dis bien elle est censée parce qu'on peut quand même un petit peu creuser, et c'est pas toujours aussi simple, être basée sur des preuves scientifiques irréfutables. Voilà. Bon, en réalité, la manière dont les preuves sont produites font qu'il y a déjà pas mal de choses à discuter. Mais mettons. Et puis à côté, on a en gros tout le reste. Parce que vraiment, la médecine conventionnelle se définit comme quelque chose de radicalement nouveau et différent de tout ce qui s'est fait et tout ce qui se fait de différent. Ce qui est quand même une posture assez particulière. Et donc, on a beaucoup de difficultés à désigner tout cet ensemble qui est très disparate. Donc, on a le terme de l'OMS qui... l'OMS, de temps en temps, change de terme, mais il revient souvent à MAC, médecine alternative et complémentaire. Alors, quand vous dites alternatif et médecine, ça ne plaît pas aux médecins. Donc souvent les médecins acceptent de parler de thérapie complémentaire. Voilà, on vire médecine, on vire alternatif. Ça, c'est un petit peu plus rassurant pour certains médecins en tout cas. Et ensuite, on a plein de gens qui ont proposé des tas de terminologies. Et il y en a une par exemple en ce moment qui est beaucoup utilisée parce qu'il y a un organisme qui s'appelle NPIS, Non-Pharmacological Intervention Society. C'est français malgré les apparences, mais ça fait bien de dire ça en anglais. Et eux, ils ont décidé de parler de INM, intervention non médicamenteuse. Ce qui est complètement absurde, à mon avis, je m'excuse auprès de Grégory Nino, qui est montpelliérain, c'est complètement absurde parce que, par exemple, toute la pharmacopée utilisée par les médecines traditionnelles et toute la phytothérapie, elle n'est pas médicamenteuse. Non, pas au sens juridique du terme, mais elle est pharmacologique. Et donc d'ailleurs ils ne savent pas où mettre les plantes, donc ils ne savent pas où mettre quasiment toute la pharmacopée de ces médecines. Donc le terme n'est pas approprié à mon avis et tout le monde se casse un peu la tête. Donc moi j'ai décidé de continuer à utiliser médecine alternative et complémentaire, comme ça dedans on a les médecines traditionnelles, les médecines populaires, les médecines douces, les médecines parallèles, les médecines tout ce que vous voulez.
0: Alors vous rappelez qu'en médecine, la période de l'empirisme et de l'expérience est plus longue que celle de la mesure et de la quantification de l'expérience. Vous dites que la science médicale est née de la volonté et de la possibilité de confronter les multiples fictions opératoires du soin à une réalité mesurable. Je cite et j'ai dû le lire.
1: Mais qu'a-t-elle voulu dire?
0: Parce que C'est extrait de votre livre, il y a des choses assez complexes et pointues. Est-ce que vous pouvez le développer un
1: petit peu? Alors, si je disais en français, bête, en français, quoi. Non, mais simplement, effectivement, jusqu'à l'avènement... Alors, je suis assez critique, globalement, pour tout le monde. Hein, je défends pas nécessairement la médecine conventionnelle à tout prix, ni les autres médecines. Mais il faut reconnaître quand même que pendant très longtemps... Alors, il y a un proverbe que je cite, que j'aime beaucoup, qui résume la situation. Hein, c'est quand vous étiez malade, si vous alliez voir le médecin, vous alliez mourir des médicaments. Si vous alliez voir... le guérisseur, vous alliez mourir de ses traitements, et si vous alliez voir personne, vous alliez mourir de la maladie. Et à l'époque, on se faisait guère d'illusions quand même sur les pouvoirs thérapeutiques, y compris de la médecine officielle. D'ailleurs, pendant longtemps, la médecine officielle ne se différenciait, entre guillemets, du charlatanisme, que parce qu'elle était reconnue par les autorités. Mais sinon, les pratiques étaient tout aussi aléatoires. Donc, pendant très longtemps, chacun a sa recette, on teste des trucs. Alors, l'empirisme, d'ailleurs, est considéré comme quelque chose de positif. Jusqu'au 19e, être empirique, c'est avoir de l'expérience. Et à l'époque, on n'avait que ça, en fait, pour être compétent. Il y avait bien des traités de médecine, mais il y avait quand même... Enfin, voilà, il y avait beaucoup de théories qui duraient, qui ensuite étaient contestées. Il y en a qui ont duré très longtemps, comme l'humoralisme. Et puis, en fait, on tâtonnait quand même le plus souvent. Et pour avoir quand même beaucoup travaillé sur l'histoire de la médecine, très honnêtement, on mourait beaucoup. Et on souffrait beaucoup aussi. Donc, se dire qu'il y a eu une médecine extraordinaire à une époque où tout le monde était soulagé, c'était formidable et on savait très bien ce qu'on faisait, je pense que c'est un petit peu utopique. Mais voilà, la médecine a essayé de se construire, de se dégager de cet empirisme qui est devenu du coup négatif. C'était une médecine qui était variable d'un thérapeute à l'autre et on voulait avoir quelque chose d'un petit peu plus prévisible, un petit peu plus prédictible. Et à ce moment-là, effectivement, ça a pu se faire, mais ça a pu se faire parce qu'il y a eu conjointement les progrès de la chimie qui ont permis de créer des médicaments standardisés. Parce que sinon, tous les médicaments avant, c'était chacun avait sa recette. Il y avait des recettes et c'était librement interprété. Et puis des recettes ultra complexes comme la Thériac avec 120 ingrédients. Bon, on partait du principe que si on met tout, ça va guérir tout. C'était que ça marchait pas, mais on mettait de l'opium dedans, donc les gens étaient quand même toujours un petit peu soulagés de quelque chose. Enfin voilà, il y avait quand même plein de pratiques qui étaient quand même pas toujours extraordinaires, et à partir du moment où on a cette chimie qui est, il faut le reconnaître, hyper efficace, en tout cas dans certaines indications, on arrive aussi à évaluer les interventions d'une manière différente, parce que comment vous voulez comparer des interventions quand personne fait la même chose ? Voilà, donc il y a un côté positif dans tout ça, ça a permis, alors les grands partisans du scientisme vous diront qu'on est sorti de l'obscurantisme, c'est pas aussi simple que ça, mais en tout cas on a pu dégager un petit peu plus l'efficacité biologique pure, mais vous allez voir que là aussi c'est pas si simple que ça, des médicaments, et aller vers une médecine qui se veut justement reproductible, prévisible, en réalité elle l'est pas toujours, et ce qu'on a perdu c'était quelque chose de très individualisé, et maintenant on a quelque chose de très statistique, dans lequel les gens ne trouvent pas toujours leur compte à juste titre.
0: Alors vous parlez des contextes. Est-ce que la pratique de la médecine est aussi le reflet de notre société, comme actuellement vous parlez dans votre livre d'auto-guérison, que vous associez à une société individualiste. Alors comment vous faites le lien entre les deux? Et je fais cet exprès, un peu caricatural, exprès.
1: Bon, mais ça vous permet donc je fonce dedans. Non, en fait, l'auto-guérison, c'est un fait. Hein. Il y a des tas de processus. Nos organismes sont capables de retrouver l'équilibre dans plein de circonstances. Après, parfois, ils sont dépassés. Mais l'auto-guérison, c'est la capacité, on va dire, biologique, mais pas que. C'est la capacité globale que nous avons de retrouver un état d'équilibre quand ça a été déséquilibré par une maladie ou par autre chose. Mais il y a un usage social de l'auto-guérison. Et en particulier, déjà, vous avez plein de thérapeutes qui vous disent qu'ils vont vous aider à auto-guérir. Et là, ça pose un peu la question, mais en fait, c'est quoi l'auto-guérison ? Parce que pour moi, l'auto-guérison pure, c'est je fais rien, j'attends que ça passe et je guéris. Ça, on est d'accord, c'est l'auto-guérison.
0: La plus évidente.
1: Voilà. Sauf que si je vais voir 4 thérapeutes et que j'avale 12 produits à base de plantes ou que sais-je, suis-je encore dans l'auto-guérison ? Bon, j'ai fait le choix des thérapeutes que... Donc pour certains, c'est d'être autonome dans ses choix. J'espère qu'on peut aussi l'être en médecine. Et pour d'autres, c'est guérir de manière naturelle. Alors guérir de manière naturelle, encore une fois, ça peut être j'attends que ça passe. Voilà, j'ai un rhume, j'attends que ça passe, je guéris. Bon, c'est une guérison naturelle. Mais quand même, souvent, on fait quelque chose. On va prendre une tisane, on va se reposer. Donc on fait quand même quelque chose pour guérir. Et d'ailleurs, y a un petit proverbe que j'aime beaucoup d'un chirurgien anglais qui dit « La différence entre l'homme et l'animal, c'est la volonté d'avaler des médicaments. » C'est assez ancien comme citation, il n'avait pas tort. Et en fait, beaucoup de gens, finalement, l'auto-guérison, on se rend compte que c'est un prétexte pour vendre des prestations et aussi des médicaments. Et puis, c'est aussi un discours, il y a un chercheur que je cite à un moment donné qui parle d'onanisme thérapeutique. Il dit, mais en fait, auto-guérir, dire, bah, moi, je suis totalement autonome, je contrôle tout et je guéris, en gros, je gère. Et ben oui, c'est encore cet individu surpuissant qui est capable de tout gérer, y compris sa maladie, comme on gère un portefeuille d'actions. Donc oui, il y a quelque chose d'un petit peu, enfin, il y a de l'idéologie derrière le thème d'auto-guérison, hein, et il y a une multiplicité de sens qui fait qu'on parle rarement de la même chose.
0: Il y a aussi cette notion du rapport au pouvoir qui en a un, soit c'est l'individu surpuissant dont on évoque,
1: oui. Ou alors... soit c'est le thérapeute surpuissant. Et ça, après, c'est aussi un peu la recherche du miracle. On cherche le thérapeute qui va, hop, trouver la solution.
0: On a tous envie de guérir.
1: Et on veut tous le miracle, hein, on se l'avoue plus ou moins, mais on le cherche.
0: Alors, pour définir le concept du soin, qui est quand même un terme difficile à traiter ou à définir, vous déclinez le mot français « maladie » qui n'a pas de variante. En sa traduction anglaise, qui propose trois termes qui sont bien différents, dont vous allez nous expliquer « illness »,« sickness » ou « disease oui. ». De quoi s'agit-il ?
1: Oui, alors c'est trois termes qui désignent le mot maladie. Les Anglais ont beaucoup plus de nuances. Peut-être faudrait essayer d'expliquer ça, mais en tout cas, ça a permis aux anthropologues de la santé de décrire trois types de maladies. La maladie du malade, la maladie du médecin et la maladie de la société. Alors, ça peut coïncider, mais ça peut aussi ne pas coïncider. Et il y a des exemples classiques. Si par exemple vous avez une colopathie fonctionnelle, ce qu'on appelle le syndrome de l'intestin irritable, vous allez consulter en disant voilà, je suis ballonné, j'arrive plus à sortir en société parce que j'ai des gaz, parfois c'est pas poétique, et voilà, et donc ça va pas, c'est épouvantable, faut faire quelque chose pour moi. Alors le médecin vous envoie faire une fibroscopie, une coloscopie, de la biologie, tout est normal. Et là on vous dit, bon, vous n'êtes pas bien malade, quoi. Oui, intestin irritable. Alors, intestin irritable, il y a plein de choses derrière, sous-entendu selon le thérapeute, enfin, selon le médecin. Ça peut être, c'est dans la tête, elle est un peu stressée, je vais peut-être plutôt envoyer chez le psychiatre, ou bon, je vais lui filer un antispasmodique et puis qu'elle se débrouille avec ça. C'est un petit peu ça. Bon, en fait, c'est aussi parce qu'on regarde la maladie avec une focale. Maintenant, on commence à décrire des désordres biologiques très fins, sur le microbiote, sur l'interoception, enfin, je vais pas rentrer dans les détails, mais en réalité, il y a des désordres dans le syndrome de l'intestin irritable, mais qui passent sous les radars des examens de base de la médecine. Donc, du coup, vous n'êtes pas malade. Et en fait, 70% des consultations de médecine générale, c'est de la pathologie fonctionnelle qui passe sous les radars. C'est quand même dommage d'avoir une médecine qui s'intéresse peu à cette question-là. Et inversement, vous pouvez, le médecin peut vous trouver un disease sans illness, c'est-à-dire, il vous fait une prise de sang et vous dit, vous avez du cholestérol. Oui, bah moi je me sens très bien. Oui, vous avez du cholestérol et je vais vous donner un traitement. J'ai pas trop envie de le prendre. Voilà, vous pouvez vous retrouver avec... vous n'avez absolument aucune perception de maladie, mais la médecine vous dit qu'il y a quelque chose qui va pas et vous propose un traitement, généralement, avec un désordre objectivement mesuré. Donc ça, c'est disease. Alors, parfois, ça coïncide. Hein. Bon, si vous avez un cancer et que vous voyez la tumeur et qu'on vous dit que vous avez un cancer, ça cadre. Mais même d'ailleurs, dans le cancer, souvent, dans les dépistages, les gens, parfois, se sentent tout à fait bien. Et on les embarque dans des chimiothérapies, des radiothérapies épouvantables, alors qu'eux se sentent beaucoup moins bien depuis qu'ils sont traités, plutôt qu'avant la maladie. Ça, c'est un classique. Alors, ils savent qu'il fallait peut-être quand même faire quelque chose. Mais ça crée quand même un décalage de perception qui est vite problématique. Et puis après, on a sickness, qui est la maladie interprétée par la société. Voilà, vous avez des phénomènes de société. Bah, si on reprend le cholestérol, bon, bah, jadis, il y a 100 ans, tout le monde s'en fichait parce qu'on ne le dosait pas. Et puis, vous avez des pays où voilà, on est tout à fait indifférent à la notion de cholestérol. Et on a aussi bah, des normes, par exemple, qui ne cessent de diminuer sur le cholestérol et qui sont influencées, on peut le dire quand même, un petit peu par l'industrie du médicament. Et là, on est dans une interprétation qui est une interprétation socio-culturelle, parce que sur le cholestérol, il y a quand même quelques voix qui nous disent que le cholestérol serait plus un marqueur de risque qu'un facteur de risque, et que dans beaucoup de cas, c'est peut-être pas à peine de s'exciter autant. Et donc là, on voit bien qu'on est dans une interprétation socio-économique d'une maladie qui n'est pas si évidente que ça.
0: Et cette nuance qui existe dans d'autres langues et donc pas en français, il y a aussi un autre terme que vous aimez bien mélanger mais dont on n'a pas forcément une nuance aussi fine, le cure et care, qui sont deux termes en anglais. Pareil, en quoi ça fait écho à la façon dont on perçoit la maladie en France ?
1: Alors, en fait, cure donc, signifie littéralement guérir, et care, prendre soin. Bon, alors, a priori, quand même, on espère qu'on prend un petit peu soin de nos patients, mais ce n'est pas toujours aussi évident que ça. Et donc, je trouve dommage qu'on ait justement séparé les deux. Voilà. Mais on sépare les deux parce que, justement, la médecine conventionnelle, c'est, elle est partie à fond dans le cure, et elle a un peu oublié le care en cours de route. Voilà. Or, déjà, pour le patient, au niveau du vécu, qu'on vous guérisse sans prendre soin de vous, c'est pas très agréable. Et en plus, le care ne fait pas que du care. Le care fait aussi du cure. Et il y a des tas d'exemples qui montrent, je vais changer d'exemple, comme ça, ce sera un peu plus amusant. Par exemple, on a un programme qui se fait dans les centres ressources. Les centres ressources, c'est des endroits où on fait du soin de support en post-cancer, ou enfin, même pas, pendant le cancer. Le centre de référence, c'est à Aix-en-Provence. Il y en a maintenant tout un réseau en France. Et en fait, ils ont un programme qui s'appelle PACT, où ils font de la nutrition, de l'activité physique et des groupes de parole. Ce qui n'est pas considéré comme du cure, mais du care. Et en fait, sur des femmes métastatiques, ils augmentent leur qualité et leur durée de vie. Et sur des femmes non métastatiques en cancer du sein, ils diminuent le nombre de récidives et ils augmentent la qualité de vie. Ce qui veut dire que le care fait aussi du cure. Il y a des effets biologiques du care qui font que, bah oui, on guérit mieux ou on retombe moins malade quand on est dans une dynamique où on prend aussi soin de nous.
0: Alors, qui est malade et pour qui ? Poser la question ouvre le champ aussi à des pratiques médicales différentes. On parlait de deux formes qui sont catégorisées entre biomédecine ou EBM ou les MAC. Est-ce que on parle aussi de médecine douce, en opposition avec de la médecine violente peut-être ?
1: Oui.
0: Vous dites que la médecine douce n'est pas forcément si douce que ça.
1: Pas toujours.
0: Voilà. Est-ce qu'il est envisageable aussi dans la pratique, là vous l'évoquiez avec le cure et le care, de combiner les deux médecines, ce que vous appelez de la médecine intégrative ?
1: Oui, alors c'est vraiment quelque chose que, bon, déjà les patients, ils n'ont pas attendu que tout le monde réfléchisse là-dessus, ils le font en pratique. Parce que les patients, ce qu'ils n'ont pas avec un thérapeute ou une thérapie, ils vont le chercher ailleurs. Donc effectivement, s'ils ont un généraliste, je suis une ancienne généraliste et je me suis retrouvée face à cette problématique des 10 minutes de consultation. Donc si voilà, ils arrivent, ils ont plein de choses à raconter, on leur dit un problème, une consultation, mais la prochaine c'est dans 3 mois. Enfin bon, bref, s'ils sont pas écoutés, pas pris en compte, et en plus on n'a pas de vision synthétique de ce qui leur arrive, cette vision holiste qui fait fantasmer tout le monde à juste titre, ils vont aller chercher quelqu'un qui les écoute, ils vont aller chercher autre chose ailleurs, ce qui est tout à fait logique. Et donc le patient, de fait, lui, déjà, il bricole son intégration comme il peut, parce qu'il a quand même bien compris qu'il n'avait pas tout ce dont il avait besoin au même endroit. Mais après, effectivement, on est beaucoup de soignants à souhaiter faire de la médecine intégrative. Moi, je fais partie d'un collectif à Grenoble où on réfléchit et on travaille là-dessus. Et en fait, on a déjà des tas de centres qui se proclament centres de santé intégratifs. Mais comment est-ce qu'on fait de la santé intégrative entre soignants ? Ça, c'est la vraie question. Parce que, bon, en gros, c'est la définition sympa. C'est on va prendre le meilleur de toutes les médecines pour le bien du patient. Et ça va être super. Vous avez bien compris que c'était pas si simple que ça ? En fait, le problème, c'est qu'on va devoir cohabiter et travailler ensemble, plus que cohabiter, avec des médecines qui n'expliquent pas la maladie de la même manière que nous, qui ne font pas les mêmes diagnostics, qui ne proposent pas les mêmes thérapeutiques, qui ont des pharmacopées qui peuvent avoir des interactions avec les médicaments, et ainsi de suite. Et très souvent, alors, en médecine conventionnelle, on a 0 cours dans la fac de médecine. Quand je dis 0, maintenant c'est peut-être 1 heure, mais on commence à introduire des petites initiations aux médecines pour savoir ce que c'est que les autres médecines, mais très souvent on n'apprend rien là-dessus. Et dans les autres écoles de médecine autres ou de thérapie autres, souvent on n'a pas beaucoup de notions sur la médecine, conventionnelle. Donc du coup, quand on se rencontre, déjà on ne se connaît pas. On se connaît pas, on ne sait pas ce que font les autres, on ne sait pas comment ils le font. Comment vous voulez dialoguer et construire une démarche cohérente si on ne se connaît pas ? Donc la première des choses à faire, c'est de savoir ce que font les autres, de connaître leur pharmacopée, de connaître la manière dont ils classent la maladie, de connaître leur philosophie, et que ce soit réciproque. Et après, on peut commencer à faire du bon travail, seulement après. Et ça, c'est vraiment extrêmement rarement réuni. Et en plus, il y a des enjeux de pouvoir.
0: Et financiers.
1: Et financiers, bien sûr.
0: Je vous propose une petite pause, pas pour vous, mais pour nous, à vous écouter lire un extrait dont vous allez nous aussi recontextualiser.
1: Alors, cet extrait, c'est un texte d'une de mes patientes, une jeune femme d'une trentaine d'années qui a eu un cancer et que j'ai récupéré dans un programme de réhabilitation. Et en fait, à la fin de son programme, elle avait écrit ce petit texte et elle a voulu le lire à tout le groupe. Bon, tout le monde a pleuré. Tout le monde a pleuré parce que aussi tout le monde avait eu un cancer et que ça fait évoquer des choses fortes. Alors, ça s'appelle « Guérison ou rémission ?» point d'interrogation. La rémission, ce n'est pas facile. Quel drôle de mot qui veut dire que tu es guéri sans l'être. On attendra 5 ans pour parler de guérison. Je ne sais pas si ça changera la donne, mais aujourd'hui, ce sont de drôles de sentiments. La rémission, c'est vivre avec un cancer qui n'est prétendument plus là, mais qui prend encore toute la place. Un cancer que tu n'as jamais identifié, dont tu ne connais pas la raison, qui a disparu sans prévenir comme il est arrivé. La rémission, c'est des rendez-vous réguliers, de contrôle, des soins de support pour se remettre de tous les soins médicaux qui ont acheté ton corps et ton esprit. C'est un corps fatigué, fragile, affaibli. Un corps qui a mal. Un corps qui se souvient. C'est des douleurs qui te réveillent. La rémission, c'est l'inquiétude d'un nouveau problème, d'une récidive. La rémission, c'est la perte de ton insouciance, d'une santé que tu pensais bonne et qui finalement ne tient à rien. La rémission, c'est comprendre par quoi tu viens de passer. La fin d'un tourbillon dans lequel tu t'es laissé porter. La rémission, c'est vouloir passer à autre chose sans vraiment le pouvoir. C'est la pression pour reprendre le cours de ta vie, le boulot. C'est l'envie de retrouver la vie, la personne que tu étais avant, tout en sachant que c'est impossible. Impossible parce qu'il n'y aura plus jamais cette fille. Elle s'est envolée le jour où on lui a annoncé son cancer. C'est cette confusion de savoir si c'est bien ou non. Une nouvelle chance? Une renaissance? Mais pour faire quoi? C'est des questions sans réponse. C'est cette incertitude, cette peur de ne pas savoir de quoi demain sera fait, par où recommencer. Il n'y a pas d'après-cancer. Il y a un avant, oui. Et puis il y a eu un cancer et tu comprends vite que toute ta vie, il sera là, présent, collé à ta peau. Il fait partie de toi. Ce n'est pas comme une angine dont on se débarrasse. C'est des doutes, des peurs, des pleurs, des sentiments enfouis que tu ne connaissais même pas. C'est un deuil.
0: Merci pour cette lecture. Guérir une maladie signifie-t-il un retour à ce que vous nommez l'innocence biologique?
1: Ah, c'est une citation de Canguilhem, hein, je ne l'ai pas inventée. Il le dit, la guérison n'est pas le retour à l'innocence primordiale. Il n'y a pas de restitutio ad integrum, c'est-à-dire qu'à chaque fois qu'il nous arrive un problème de santé, il reste une trace. Alors on est bien d'accord, il peut y avoir de toutes petites traces. Bon, guérir d'une angine, il va y avoir une petite trace sérologique. Après, bon, si on fait des angines à répétition, c'est encore une autre histoire. Voilà, il y a vraiment des affections qui vont laisser des traces non problématiques qu'on va aussitôt oublier. Mais il y a des traces, et il y a des traces à plein de niveaux. Il y a des traces physiques, il y a des traces émotionnelles, des traces psychiques, des traces immunologiques, des traces microbiotiques. Et en fait, la maladie fait partie de tout ce qui nous construit, ou parfois nous détruit, mais en tout cas de tout ce qui nous transforme. Et elle laisse nécessairement des traces, et elle fait partie d'ailleurs de l'histoire de l'humanité. Elle a configuré un certain nombre de civilisations. Bon, si vous voyez même les effets du Covid a posteriori, ça a complètement, modifié notre fonctionnement, en beaucoup mieux bien sûr. Non, ça c'était ce qu'on espérait.
0: On nous a promis du
1: voilà, et une maladie, de la même manière, certains de mes patients considèrent que le cancer est une chance pour elles, parce qu'elle leur a permis de changer de vie, et que malgré tous les effets secondaires et tout ce qui s'est passé d'horrible, c'est plutôt une bonne occasion pour elles. Et il y en a d'autres pour lesquelles c'est une rupture biographique et qui s'en remettront pas. Donc il y a vraiment plein de manières de vivre une maladie, et les traces peuvent laisser, peuvent être extrêmement différentes à la fois dans leur intensité et dans leur vécu.
0: Alors, nos modes de vie, notre environnement, c'est-à-dire aussi notre quête de sens, ça intègre énormément de choses, notre vie sociale, notre activité, notre sommeil, mais aussi l'air que l'on respire, l'eau ou l'alimentation. En quoi le décalage entre nos capacités physiologiques et nos conditions d'existence affecte aussi nos capacités de guérison? Et quand on parle aussi de l'environnement, l'air que l'on respire qui peut être pollué...
1: Qui est pollué,
0: l'eau que l'on boit qui...
1: Qui est pollué.
0: La nourriture que l'on mange.
1: Qui est ultra transformée.
0: Bref.
1: C'est pour changer. Alors on a, en gros, on a une physiologie qui s'est constituée pendant des centaines de milliers d'années et qui a été relativement stable dans toute l'époque du paléolithique. Et il y avait un mode de vie qui faisait qu'on mangeait, on mangeait ce qu'on récoltait, ce qu'on chassait, ce qu'on déterrait, etc. Aucune transformation, évidemment, pas de sucre, pas de sel. Enfin voilà, c'était vraiment rien à voir avec aujourd'hui. On respirait un air qui, pour le coup, à l'époque, à part dans les grandes éruptions volcaniques, ça devait être assez pur. L'eau, bon, on pouvait arriver à trouver des eaux quand même, en tout cas c'était pas les mêmes difficultés. On avait des relations humaines extrêmement différentes dans des petits groupes d'interconnaissance. Voilà, on n'allait pas au boulot le matin dans un job délétère, et il n'y avait pas de burn-out. Enfin, peut-être qu'il y en avait, mais on ne sait pas. Oui, peut-être qu'on en avait... Ah, le dinosaure, non, quand même pas. Mais le mammouth, peut-être qu'à force, le mammouth, on en avait marre. Bon, après, on les a fait disparaître, donc ça réglait le problème. Donc voilà, on avait une vie extrêmement différente à tout point de vue. Le sens n'était sans doute pas du tout le même non plus. La manière aussi de vivre le temps, hein. Et on n'était pas pressuré par, c'était pas aliénation, accélération. On prenait son temps, a priori. Et donc, cette physiologie-là, elle s'est épanouie pendant des centaines de milliers d'années. Et puis voilà qu'en quelques milliers d'années, on passe à l'agriculture néolithique, plein de maladies qui n'existaient pas, qui apparaissent. Les caries dentaires, les maladies dégénératives, bon, en même temps, on mourait avant, hein. Oui. Et puis surtout, la stratification sociale qui, si elle existait, elle n'était pas à ce point-là. Donc des gens très riches et pléthoriques et des gens très pauvres et malnutris. Enfin voilà, on fait apparaître tout un tas de problèmes de santé. Et puis là, c'est le dernier siècle. Alors là, c'est l'accélération totale. On se met à manger des choses qu'on n'a jamais mangées. C'est-à-dire de l'alimentation ultra transformée, qu'on n'est pas du tout équipé pour métaboliser. On est tous assis, on fait plus trop d'activité physique, on évolue dans des groupes d'interconnaissance, mais surtout dans des grandes mégapoles où on a des relations qui peuvent être plus ou moins simples. On a des relations professionnelles avec des managements délétères. Enfin, il nous arrive plein de trucs qu'on n'était pas du tout équipé pour gérer. Et les biologistes de l'évolution appellent ça des mismatchs. Hein, si on est en inadéquation, ce qu'on sait bien gérer dans notre organisme est en inadéquation avec ce qu'on doit gérer. Et voilà, et ça on peut le traiter d'une manière individuelle, c'est-à-dire bah voilà, vous êtes malade, et ben essayez d'identifier vos mismatchs, ceux sur lesquels vous avez un pouvoir d'action, parce que vous allez pouvoir jouer, pour moi c'est comme un jeu de cartes, et vous allez jouer, essayer de jouer les meilleures cartes pour vous. Mais c'est un problème collectif, parce qu'il y a des tas de choses qu'on subit, l'air qu'on respire, voilà, vous pouvez mettre un masque FPP3 toute la journée, c'est une solution individuelle. Mais ça serait quand même plus sympa, ou ne pas respirer, mais ça c'est excessif. Et sinon, il faut trouver des solutions collectives. Voilà, l'air que l'on respire, hein, c'est plus de 90% des humains qui ne respirent pas un air de qualité. Donc même si on veut, on ne peut pas.
0: Le parler d'environnement de la santé inclut aussi le bagage familial. Là, on parlait de l'environnement extérieur, mais qu'il soit génétique, épigénétique, culturel, ou parfois même les non-dits qui se transmettent de famille en famille. L'histoire familiale s'intègre donc dans un processus aussi de santé individuelle, mais aussi collective. Comment ça se prend en compte aujourd'hui dans la santé publique, s'il y en a une, ou simplement dans le cadre de la relation médecin-patient ?
1: Alors, la santé publique se préoccupe guère du transgénérationnel, a priori, ou alors j'ai raté un épisode. Par contre, vous avez en gros les psychologues quand même qui font de la psychogénéalogie et qui vont essayer de prendre tout cela en compte. Après, vous avez parlé de génétique et d'épigénétique. Bah, évidemment, on a des grandes connaissances génétiques. Vous pouvez faire votre code génétique en envoyant des cheveux dans une boîte qui ensuite se fait siphonner ses données. Bon, ça, c'est un petit détail.
0: Normal, oui.
1: Voilà. Mais en tout cas, vous pouvez avoir... à l'époque des premières découvertes génétiques, on a cru qu'on allait pouvoir prédire tout ce qui allait se passer, mais on n'avait pas pris en compte l'exposome et l'épigénétique. C'est-à-dire qu'en fait, on a un patrimoine génétique qui nous prédispose à certaines choses, mais selon ce qu'on vit, selon ce qu'on mange, ce qu'on boit, ce qu'on respire, ce qu'on pense, ce qu'on ressent, ce qu'on bouge, etc., ça va s'exprimer ou pas. Hein, il y a une capacité de répression de l'expression des gènes, ou au contraire de stimulation de l'expression des gènes, qui fait qu'il n'y a pas, c'est pas une fatalité, le code génétique. Et donc là, ce qui est le plus intéressant actuellement, ça serait de prendre en compte cette relation entre l'exposome et la génétique. Et c'est quelque chose que les oncologues essayent un petit peu de faire maintenant, c'est-à-dire ils essaient de personnaliser le traitement, mais on est très, pour l'instant, ils personnalisent surtout la tumeur. Mais en tout cas, voilà, si vous avez une prédisposition au diabète, bah, vous ferez peut-être plus attention à l'activité physique et à votre régime alimentaire que quelqu'un qui n'a pas de prédisposition. Voilà, si toute votre famille est diabétique, ça va être intéressant d'être vigilant, d'ailleurs assez tôt dans l'existence. Voilà, si vous êtes d'une famille de morphotype, voilà, c'est ces gens écœurants qui mangent beaucoup et qui ne grossissent pas, vous aurez un peu plus de marge de manœuvre. Et donc ça, on peut essayer de le comprendre plus ou moins, parce que avec le temps, on finit par connaître un peu ses réactions et identifier ses meilleures cartes. Mais la santé publique là-dessus, elle est pareil, il y a les statistiques. Donc elle va dire buvez pas, fumez pas, mangez 5 fruits et légumes par jour. Mais on n'est pas tous égaux. J'ai un patient qui a fumé toute sa vie, qui a 85 ans, qui va très très bien.
0: Le biais du survivant est aussi.
1: Mais oui. Bon, bah, c'est pour dire que bien sûr c'est mieux de pas fumer, de pas boire et de manger sainement. Mais en tout cas on a une inégalité aussi individuelle et collective, et générationnelle devant ce problème-là. Et moi j'essaie de le prendre en compte en tout cas dans les consultations. On essaie de personnaliser un petit peu puisque la médecine est un peu trop statistique.
0: Alors vous dénoncez aussi le tournant raté de la biomédecine sur les questions écologiques que vous dénoncez tout autant dans les médecines traditionnelles ou classiques, conventionnelles, pardon. Quels sont les travers induits lors de l'application en Occident des médecines traditionnelles, c'est-à-dire celles qui viennent d'autres pays? C'est-à-dire, par exemple, les médecines chinoises qui arrivent en France, ça a un impact économique, mais à l'inverse aussi, des pratiques occidentales qui arrivent dans d'autres pays qui ne sont pas habitués à ça. Quels sont les travers de ces pratiques-là où on imagine que l'herbe est plus verte ailleurs?
1: Alors, on imagine toujours que l'herbe est plus verte ailleurs, et on a des citations depuis les écrits de l'Antiquité, et puis je cite Montaigne à un moment donné, qui s'amuse beaucoup en pensant que, alors à l'époque de Montaigne, en plus, on adore les produits exotiques, et les gens qui ont quelques moyens se soignent avec des préparations complexes et chères, avec des tas de produits qui viennent de loin, et il s'amuse beaucoup de ça, et il dit, nul doute que si on leur envoyait nos choux, ils en feraient grand cas, ce qui était sans doute vrai. Bah là, typiquement, actuellement, en Chine, il y a une passion qui est en train de naître pour l'aromathérapie, qui est une thérapie tout à fait occidentale au départ, et non traditionnelle. Ça peut me donner matière à discussion tout à l'heure. Ça fait très peu de temps qu'on distille à usage thérapeutique. Et en fait, les Chinois sont en train de se passionner pour ça, et c'est un marché quand même assez conséquent. Or, actuellement, on a quand même une bonne partie des plantes médicinales qui sont en train de disparaître, et si absolument tout le monde se soigne avec de l'aromathérapie, je me suis amusée à faire des calculs. C'est de l'arithmétique basique. Hein. Donc par exemple, si la moitié de la population mondiale se soigne avec 4 jours d'huile essentielle d'origan, ça représente environ 60 fois la production française. Et donc si la Terre entière soigne tous ses rhumes avec de l'aromathérapie un peu plus de 4 jours, parce qu'un rhume ça dure 7 jours, il n'y aura plus d'origan. Hein. Et d'ailleurs, il n'y a déjà plus d'origan dans certains pays parce qu'on le distille, et il n'y a plus de romarin non plus, parce que par exemple au Maroc, on arrache les plants de romarin, parce que comme ça on utilise le bois pour faire tourner les alambics, et on obtient une huile essentielle de romarin, et après, pour peu qu'on donne une indication stupide comme c'est bon pour le foie, ça permettra d'autres discussions tout à l'heure. On a des pays qui, dans lesquels les plantes sont en train de disparaître, et comme le marché se déplace, on s'en rend compte que ça disparaît vraiment à la fin. Donc ça c'est un autre livre, comme ça je fais de la pub pour l'autre.
0: Non, mais il y a guérir deux qui
1: vont non, ça non. Mais non, ce que je veux dire simplement, c'est que les médecines traditionnelles mondialisées, c'est pas que des bonnes choses pour l'environnement, parce qu'après on me dit oui mais je me soigne de manière naturelle parce que je prends des plantes, mais n'empêche que les plantes sont en train de disparaître à cause de ça. Et donc il faudrait peut-être qu'on réfléchisse un petit peu, et d'ailleurs si on commençait par gérer nos mismatchs, on avalerait beaucoup moins de choses, y compris de la phyto, et on respecterait peut-être un peu plus les plantes médicinales. Donc la médecine traditionnelle, souvent on l'idéalise en disant elle vient pallier tous les manques de la médecine conventionnelle, mais les médecines traditionnelles mondialisées qui sont un business aussi, et pour lesquelles il y a aussi du lobbying, en tout cas les grandes traditions médicales type ayurvédique ou chinoise, pose des problèmes. Moi, j'ai beaucoup travaillé au Tibet avec des Tibétains. Quasiment toutes les plantes ont disparu là-bas. Il n'y a plus rien. Tout est parti sur le marché international. Et donc, ça, c'est quand même de vraies problématiques dont on commence à parler un petit peu plus. Mais il y a beaucoup de citations, je pense que j'en ai mis une ou deux dans le livre, qui nous disent qu'au fond, il ferait peut-être mieux de se soigner avec ce qui pousse près de chez nous au moment où ça pousse. Et il y a pas mal de thérapeutes, de médecins qui prônaient cette attitude-là. Simplement, ça fait moins rêver, c'est moins exotique, il y a moins de magie que quand c'est une plante mystérieuse ou un champignon utilisé par l'empereur de Chine.
0: Vous évoquez aussi le business, parce que vous en parlez aussi. Vous mettez quelques chiffres qui sont assez conséquents. De mémoire, si je ne dis pas de bêtises, le business du bien-être au sens large en France, c'est 53 milliards d'euros. Et la médecine traditionnelle, c'est 63, je crois qu'il y a 10 milliards d'écart entre les deux. Comme quoi, c'est pas forcément toujours.
1: Oui, alors en plus, on a des projections exponentielles sur l'industrie du soin et du bien-être, qui est effectivement pas au niveau du médicament, mais qui n'est pas si loin que ça, qui quand même dégage un bénéfice phénoménal.
0: Ouais, je crois que vous parliez au niveau mondial.
1: C'est de centaines de milliards.
0: de, je crois, 9 000 milliards au niveau mondial.
1: Alors 9 000 milliards, oui, si on intègre absolument tout, tout aussi, ça comporte aussi les soins, les gens qui vont se faire opérer à l'étranger pour avoir des jolies dents ou que sais-je, ou se faire implanter des cheveux. Donc c'est très large, mais en tout cas, l'industrie du soin et du bien-être est vraiment un super business. Ouais.
0: Quand on dit que c'est pour compenser le big pharma, finalement.
1: Alors, je ne vais pas parler aujourd'hui des laboratoires qui commercialisent du complément alimentaire, mais ils ont des pratiques qui sont largement problématiques.
0: La question des impensés que vous soulevez dans cet ouvrage met aussi en lumière les failles du traitement de la santé dans nos sociétés. Nos sociétés portent aussi l'idée d'un monde fantasmé, débarrassé de la maladie. Mais n'est-ce pas justement le désordre de notre organisme qui fait que nous sommes vivants?
1: Ah oui, vive le désordre, absolument. Non, oui, tout à fait. Là, je suis un millionnaire américain dont je parle d'ailleurs. Je suis abonné à sa lettre. Alors c'est une lettre qui s'appelle... en fait, quand vous vous abonnez...
0: X, non, ça s'appelle pas ça.
1: Non, c'est pas X. Non, ça c'est quelqu'un d'autre. Non, non, le monsieur que je suis est un poil plus sympathique, mais pas tant que ça. Et en fait, quand il propose de s'inscrire, il dit « join or die ». Voilà, en gros. Donc, si on est ringard, on meurt. Voilà. Et si on est quelqu'un d'un peu évolué avec quelques moyens, bah, ça est devenu complètement stupide de mourir. Lui prétend arriver aux alentours de 250 ans, c'est son estimation. Et alors, c'est très amusant à lire parce qu'il explique tout ce qu'il fait pour parvenir à ça. Alors, c'est un millionnaire, je précise, ça aide. Il commercialise ses produits, d'ailleurs, parce que les Américains, dès qu'ils font une fondation, un truc, hop, après, c'est un business. Et c'est assez amusant de voir, voilà. Alors, et alors, au milieu de tout ça, il peut faire une vidéo où il montre que Taco Bell, c'est vraiment de la daube. Donc il y a quand on regarde ça, on est un peu partagé parce que à la fois, et il paraît qu'il a beaucoup fait bouger les choses aux États-Unis sur l'alimentation par exemple. Et en même temps, il se bourre de compléments alimentaires, il fait de la chirurgie esthétique, de la gonflette, et il prend des psilocybes, il fait tout un tas de trucs.
0: Et il donne une feuille de salade dans son hamburger. Ça doit être.
1: Et il mange plus du tout de hamburger, ah, bien non. Sûr. Non, non, il mange que ses propres produits. On a un peu effectivement cette hyper santé actuellement où voilà, on devrait tous être au top de tout. Et effectivement, moi, c'était assez drôle. J'étais récemment dans un congrès d'oncologie. Et alors, vous savez, en oncologie, quand on a un cancer du sein, il faut être une warrior, messeur de combat. On a tous cette espèce de la métaphore de la guerre. Et il y a une dame qui s'est levée en disant, eh ben moi, j'ai pas envie d'être une warrior. Moi, j'ai envie d'être moche, d'être fatiguée et de pouvoir dire j'en ai marre. Et quand je suis déprimée, je suis déprimée. Et là, ça fait un bien à toute la

0: portée médiatique de cet ordre-là peut être
1: négative. Il y a certains influenceurs qui peuvent amener quelque chose de positif. Dans le cas d'Angelina Jolie, elle a une anomalie génétique qui s'appelle BRCA1, qui prédispose au cancer du sein et de l'ovaire, et qui prédispose fortement. Et effectivement, quand elle a fait sa mastectomie bilatérale, c'était quand même grand titre, à cette époque, le BRCA, on n'en parlait pas beaucoup en France. Et à la suite de ça, il y a quand même une association qui s'appelle BRCA France. Enfin, ça a fait connaître, ça touche quand même 5 à 6% des femmes qui ont un cancer du sein, ce qui représente beaucoup de monde. Surtout qu'on a le record européen de cancer du sein en France, hein, donc... Ça fait vraiment du monde. Et ça a permis aussi un petit peu de dédramatiser la mastectomie bilatérale qui était souvent refusée. Alors, on a le droit de la refuser, hein. C'est pas imposé par la médecine, c'est proposé. Parce que après, ils proposent aussi une ovariectomie, mais un peu plus tard, plutôt vers pas loin de la ménopause. Et on a vu quand même cette parole un petit peu se décomplexer, même si, objectivement, tout le monde n'a pas les moyens de se payer le chirurgien esthétique d'Angelina Jolie pour la reconstruction. Ça a quand même un petit peu dédramatisé la chose. Mais inversement, on a des influenceurs là qui font absolument n'importe quoi. Alors là, j'ai appris que la mode, c'était de manger de la viande rouge. Il y a des influenceurs qui font manger des centaines de grammes de viande rouge pour faire du muscle. Et puis, il faut manger des cacahuètes. Et puis, enfin, des tas de conseils complètement absurdes qui sont donnés sur Internet. Et c'est suivi par des centaines de milliers de personnes. Et donc ça peut être totalement délétère.
0: Ou des médecins reconnus qui disent aussi n'importe quoi.
1: Des médecins reconnus qui disent n'importe quoi, je donne un exemple tout à l'heure.
0: Dernière question, vous dites page 28 que le charlatan est à la médecine ce que le placebo est au médicament. D'ailleurs on n'a pas beaucoup parlé du placebo ce soir, mais vous dites que ceci est un impensé. Votre livre est-il pour vous une contribution pour inciter à repenser la médecine et la place du médecin dans notre société?
1: Oui, alors clairement, oui. Enfin, moi, je veux dire très franchement, parfois je suis contente d'être pas très loin de la retraite, parce que la médecine telle qu'elle est en train d'évoluer n'est vraiment pas du tout satisfaisante pour moi. D'ailleurs, je suis plus en cabinet après avoir été 25 ans en cabinet, mais je peux vous raconter ma vie plus que ça, mais et je suis passée là dans un établissement où effectivement je fais de l'accompagnement en post-cancer, et où j'ai tout le temps, je peux passer une heure et demie avec mes patients si je le souhaite, je peux faire de la phyto, enfin il y a des établissements qui sont bienveillants, et là je fais vraiment la médecine que j'ai envie de faire. Et je suis absolument effarée du tour qui est en train de prendre la médecine actuellement. On a des patients qui peuvent plus s'exprimer, sont plus examinés, ils ont 3 IRM mais personne ne leur a palpé le genou, enfin c'est des aberrations sur aberrations. Et j'espère que si on est quand même un certain nombre en médecine et au-delà de la médecine à avoir envie de faire autre chose, il y a un courant qui s'appelle le courant biopsychosocial, ça fait longtemps qu'ils ont théorisé une bonne médecine. Malheureusement, c'est pas celle-là qu'on développe, mais c'est possible de faire de la bonne médecine, et j'espère que après peut-être avoir touché le fond, on va finir par remonter vers une autre pratique.
0: Alors merci, je vous propose en conclusion une petite lecture d'un texte que j'aime bien.
1: Alors c'est un chapitre qui s'appelle « Ne pas vieillir, ne pas mourir ». Mais ce n'est pas ce que je vous propose, vous avez compris. « La vulnérabilité à la maladie et ultimement à la mort nous rend prisonniers de notre chair. Comment admettre cette corruption du corps matérialisée par la souffrance des tissus ? Leur dégradation, leur perte de matière ou de fonction, créant le handicap, leur pourrissement parfois. Pour ceux qui échappent à la maladie et à ses conséquences, ou à une mort accidentelle, il faudra de toute façon subir le naufrage de la vieillesse. Notre société contemporaine escamote les stigmates visibles de cette perdition derrière les portes des chambres d'hôpitaux et celles des chambres froides des morgues. Tels de modernes princes Siddhartha, nous ne sommes que rarement confrontés au spectacle de la dégradation des corps et ne veillons plus les cadavres de nos proches. »
0: Merci Aline Mercant pour vos réponses. Merci à Radio Lodève pour l'enregistrement et la diffusion de cette rencontre, et tout particulièrement à Anne pour la technique. Merci aux éditions Actes Sud et tout particulièrement à Françoise Vernet. Et merci à Nathan pour le montage et la mise en ligne des rencontres de la librairie que vous pouvez retrouver sur notre site internet 1.1trait.fr. Et n'hésitez pas à vous inscrire à notre newsletter pour être informé des prochaines rencontres. Merci. Et à bientôt.
1: Merci.

0: le mois prochain, c'est pour le deuxième mercredi et dimanche suivant, du mois, sur Radio Lodev. Très bonne soirée.
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C'était la rencontre d'auteurs d'Aline Mercant du 27 mars dernier à la librairie Un Point Entrée de Lodève en partenariat avec Radio Lodève. Merci de votre écoute et très bonne soirée à tous à l'écoute de nos programmes. Nouvelle rencontre d'auteurs à retrouver, ce sera

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1: Il est 22h.

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1: Il est 23h.

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1: Il est une heure.

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